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0: 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Est-ce qu'il y aura encore en France des petits coins de paradis pour que vive le grand tétras? Tous les observateurs notent son déclin dans nos montagnes. Plusieurs facteurs se conjuguent et favorisent sa régression. Changement climatique, faible reproduction, modification des activités humaines dans les espaces montagnards. Qu'est-ce qui pourrait inverser cette tendance? Quelles sont les mesures à prendre? Guillaume Castin, président de l'association Nature Comminges dans les Pyrénées, nous en présente quelques-unes.
1: D'abord, une première exigence, c'est des mesures d'urgence pour éviter la mortalité des adultes, ce qui implique un suivi attentif au moment du chant, pour éviter le braconnage, aussi d'automne, mais aussi pour éviter des dérangements hivernaux et favoriser au maximum, au niveau des domaines skiables, la mise en place de signalements de câbles par des flotteurs qui permettent aux oiseaux de visualiser les câbles et d'éviter les collisions. Voilà. Alors, ça a été mis en place dans plusieurs domaines skiables des Pyrénées-Orientales et tout récemment en Haute-Garonne, à Superbagnères, où nous avons participé à la mise en place de ces dispositifs. Alors, de mise en défense des pistes de ski où on note des risques de hors-piste pour éviter donc le ski hors-piste.
0: Donc on met des barrières.
1: Éviter aux gens de passer, sans signaler qu'il
0: y a des grands tétras.
1: Un tétras, bien entendu, mais en informant par ailleurs au niveau de la station, le personnel de la station, en informant aussi les skieurs sur la biologie de l'espèce et le fait qu'on se trouve dans une zone protégée, une zone de protection spéciale, et également en installant sur les câbles de téléski des flotteurs pour éviter justement les collisions des oiseaux. Pour l'instant, ça a été mis en place sur une seule piste. On souhaiterait que ça soit mis en place sur l'ensemble du domaine skiable, comme il en a été convenu.
0: Voilà. Donc ça serait pour...
1: Ça serait vraiment les mesures d'urgence avec, j'oubliais un autre aspect, c'est la maîtrise de la voirie. Alors ça demande toute une sensibilisation, puisque les routes et pistes forestières sont réglementées sur les forêts communales et domaniales, et elles sont réservées donc aux ayants droit, et il faut aussi une certaine maîtrise, ce qui veut dire une information du public.
0: Fermer les pistes aussi.
1: Fermer les pistes.
0: Par des barrières, parce que souvent elles sont fermées par des barrières.
1: Voilà, et le respect aussi de cette réglementation. Et une prévention aussi pour éviter le braconnage. Alors dans les massifs montagneux où il y a une surveillance un peu plus poussée, on a des résultats et on a assisté à une baisse du braconnage.
0: En fait, la protection de l'environnement, c'est à chacun d'entre nous de la faire aussi. C'est de s'abstenir d'emmener sa voiture, sa moto, son chien partout.
1: Voilà.
0: C'est d'accepter de marcher, d'être silencieux. Ce sont des gestes dont nous sommes tous responsables et qui sont à notre portée.
1: Voilà, donc ce sont des gestes simples
0: qu'on
1: peut avoir dans
0: accepter
1: la nature,
0: de marcher et de ne pas aller n'importe où.
1: Voilà, et rester sur des sentiers balisés, même en hiver, en raquette, accepter de marcher comme vous le dites, laisser sa voiture, ne pas ouvrir des barrières qui pourraient ensuite être sur des routes qui pourraient ensuite être empruntées et donner lieu à du braconnage ou des prélèvements irresponsables, voilà. Donc c'est un tout. Alors, un autre aspect aussi important, c'est il serait souhaitable qu'au niveau des Pyrénées, il y ait une harmonisation de la gestion cynégétique. C'est-à-dire que dans tous les départements, on tienne compte de l'indice de reproduction avant de dire si oui ou non
0: on va chasser cette année-là.
1: On aura un plan de chasse pour le grand tétras.
0: En fait,
1: alors, il y a certains départements n'acceptent pas de tenir compte de l'indice de la reproduction, souvent sous pression de certains chasseurs, pas tous, mais certains, disons. Mm-hmm. Alors c'est le cas notamment en Ariège, où il y a des prélèvements chaque année, quel que soit l'état des populations.
0: Donc alors, que font-ils quand il n'y en aura plus?
1: Alors, heureusement, l'Office national des forêts a commencé une harmonisation. Sur les domaniaux, dans tout le massif pyrénéen, on ne peut pas chasser le grand tétras.
0: Donc ça, ce sont les mesures presque d'urgence qu'il faudrait pour que cet oiseau soit moins vulnérable dans ces périodes d'hiver et de reproduction. Hein. Est-ce qu'il y aurait des mesures à long terme?
1: Alors, un traitement de faune doit prolonger ces mesures d'urgence. Justement, c'est une réflexion que l'on va mener dans le cadre de Natura 2000. La plupart des spécialistes du grand tétras soulignent l'importance du maintien d'une forêt très clairiérée et d'une forêt âgée. Alors là, on est actuellement assez inquiet parce que l'Office national des forêts est en pleine restructuration, ne reçoit plus de crédit de l'État. Il y avait jusqu'à présent une attention pour une sylviculture de qualité et on espère que cette sylviculture de qualité va se maintenir et qu'on ne va pas abaisser l'âge d'exploitabilité de la forêt, c'est-à-dire rajeunir la forêt. Nous, ce qu'on va proposer, c'est que l'âge d'exploitabilité de la forêt soit maintenu à peu près à 120 ans.
0: Vous nous l'avez dit, il y a aussi dans cette exploitation donc des forêts, nous sommes soumis à une protection européenne par rapport au grand tétras, puisque nous avons signé des accords européens vis-à-vis de Natura 2000, entre autres.
1: Oui.
0: Donc est-ce que l'ONF n'a pas à en tenir compte?
1: Si, d'autant que l'ONF est opérateur de sites Natura 2000 dans les Pyrénées. Donc je pense qu'il y a une volonté, je pense, de l'Office national des forêts de préserver cette espèce. Alors il existe aussi des clauses d'exploitation forestière spécifiques pour le grand tétras, pour les forêts abritant le grand tétras. Qui prévoit la préservation des places de champs, qui prévoit une gestion de la voirie forestière, qui définit certaines dates d'exploitation qui ne sont pas pénalisantes pour le grand tétras. L'application de ces clauses, qui normalement ne posent pas de problème, doit être pérennisée. Alors, c'est ce qui a fait l'objet des premières discussions des documents Natura 2000, des contrats Natura 2000 que l'on trouve dans la région. Autre aspect aussi, alors on a une diversité on retrouve le grand tétras dans une grande diversité de forêts. Dans le piémont pyrénéen, dans les haies très denses que l'on a, certaines pratiques sylvicoles ont été mises en place pour favoriser le grand tétras. Alors, notamment l'ouverture de certaines lisières pour favoriser la myrtille dans des zones de peuplement très fermées ont un impact favorable. Dans des très pures, certains forestiers ont planté des résineux, donc du pin accroché, du pin sylvestre, qui sont des espèces très appétissantes pour le grand tétras. Et l'impact à long terme sera sans doute favorable. Toute la difficulté, c'est de savoir si dans 20 ans, nous aurons encore du grand tétras dans ces secteurs. Ce qui n'est pas acquis, quand on voit les prédictions, les modélisations faites par l'Office national de la chasse.

0: Depuis la fin des temps préhistoriques, les Pyrénées ont été, sont des montagnes pastorales. Donc depuis le néolithique, on a commencé à défricher la forêt, de toute façon, pour créer des estives. Alors, à long terme, le Grand Tétras est lié aussi à l'avenir du pastoralisme, dans la mesure où le pastoralisme a permis d'ouvrir certains espaces, et d'une certaine façon, à long terme, a favorisé le Grand Tétras. Par contre, des aménagements un peu trop intensifs peuvent avoir un impact. Par exemple, l'éco-buage, qui est une pratique ancestrale dans les Pyrénées, qui consiste à brûler en dehors de la saison de végétation les estives pour favoriser la reprise des plantes. Si c'est mal surveillé, ça peut entraîner évidemment des incendies, ça peut éliminer des bosquets de résineux, mais bon, c'est quand même relativement rare.
1: Un écobuage mal maîtrisé, voilà, en fait.
0: Mal maîtrisé, ou alors des girobroyages qui sont menés de manière un peu trop systématique et qui détruisent des myrtilliers, par exemple. Des myrtilliers, des secteurs entiers de landes fermées qui étaient très favorables au Grand Tétras. Bon, mais là, une réflexion est en cours aussi dans le cadre de Natura 2000 pour maintenir, faire des girobroyages, par exemple, en mosaïque. Alors, il faut rappeler que ce n'est pas une espèce qu'on pourra réintroduire si elle disparaît. Puisqu'il y a une réintroduction qui a été menée dans les Cévennes. On a à peu près réintroduit 500 oiseaux sur une période de 20 ans. Et il reste à peu près une trentaine d'oiseaux. Dans une partie des Cévennes où l'espèce avait disparu au 19e siècle suite à la déforestation. Donc les réintroductions de Grand Tétras ne sont pas des réussites spectaculaires. Donc c'est vraiment une espèce endémique qui est propre au territoire pyrénéen et qui a évolué d'une manière particulière, différente de ces... Donc c'est pour ça que c'est vraiment un patrimoine génétique, biologique, culturel, qu'on souhaite que tout soit mis en œuvre sur des causes sur lesquelles on peut agir pour conserver au maximum cette espèce. Alors c'est un patrimoine commun, il faudrait le considérer comme tel, c'est-à-dire un patrimoine qui appartient à tous, c'est-à-dire à personne. Et on souhaiterait que chacun ne reporte pas la responsabilité sur l'autre, en ce qui se passe actuellement. Chacun dit c'est la faute à l'autre. Les chasseurs accusent les touristes,
1: les
0: braconniers, les sylviculteurs. Donc finalement, chacun se renvoie la balle et personne ne fait un geste. Or, ce qui serait souhaitable, c'est de considérer que cette espèce est un patrimoine commun et que chacun fait un geste face à des avancées. Alors, des gestes, il en existe. Les chasseurs font un geste. Les associations font un travail de sensibilisation. Les forestiers prennent de plus en plus conscience de la fragilité de cette espèce et de la nécessité de préserver ses habitats. Donc, on voudrait que tout cela soit mis en musique.
1: Et les promeneurs et les randonneurs ont aussi leur part à faire.
0: Voilà.
1: Donc, chacun...
0: Voilà. Rester sur des sentiers balisés, c'est un geste simple.
1: Tenir son chien.
0: Tenir son chien en laisse. Ne pas laisser divaguer son chien en été. Rester sur des sentiers balisés en hiver. Ne pas faire de ski hors piste à proximité d'un domaine skiable forestier, voilà.
1: Se rappeler que la nature pyrénéenne, ce n'est plus une nature vierge et que nous sommes très, très nombreux à la fréquenter.
0: Voilà, de plus en plus, il y a de plus en plus de fréquentation.
1: C'est une belle conclusion. Chacun d'entre nous, en fait, tient la protection de l'environnement en lui-même.
0: Entre ses mains.
1: Oui. Entre ses mains, voilà. Pour ceux qui veulent s'informer plus amplement, ils peuvent contacter l'Office national de la chasse et de la faune sauvage, ou encore l'Observatoire des galliformes de montagne, la Ligue de protection des oiseaux, et également toutes les réserves naturelles, notamment catalanes, qui participent au plan de restauration du Grand Tétras. Ce Grand Tétras, donc, qui, je le répète, n'est pas une espèce protégée en France, et qui est très vulnérable, est quand même un garant de la qualité d'un environnement. C'est ce qu'on appelle une espèce parapluie.
0: Voilà, c'est ce qu'on appelle une espèce parapluie. Oui, il est considéré comme une espèce qui indique la qualité du milieu. Sa présence ou son absence donne des informations sur l'état de nos forêts de montagne. Il est, en quelque sorte, il mesure l'équilibre de la nature, quoi, de la nature pyrénéenne ou des forêts de montagne.

Découvrons tout de suite l'éphéméride du 17 mai. Bonne fête Pascal, au masculin et au féminin. Pascaline, leur couleur l'oranger, leur chiffre le 3 et le 7. Les naissances du 17 mai, Enya, la chanteuse. Tony Parker, le joueur international de basketball. Gérard Dahan, l'imitateur. Jean-Marie Bigard, l'humoriste et acteur. André Valardi, l'humoriste, réalisateur et comédien belge. Bruno Pradal, le comédien de théâtre et acteur. Guy Gambera-Béraud, le rugbyman. En 1904, c'était la naissance de Jean Gabin. Les décès. En 2022, Vangelis, le musicien. En 2020, Lucky Peterson, guitariste et chanteur de blues. En 2016, Guy Clark, artiste, chanteur et guitariste. En 2012, Donna Summer, la chanteuse de pop américaine. En 2004, Tony Randall, l'acteur américain. En 1996, Johnny Guitar, le guitariste. En 2013, la loi ouvrant le mariage aux couples de personnes du même sexe a été promulguée par le président de la République, François Hollande. En 2008, en foot, l'Olympique lyonnais décroche leur 7e titre de champion de France. En 2007, François Fillon, nommé Premier ministre de la France, est le successeur de Dominique de Villepin. En 2005, c'est la création de la Journée mondiale de lutte contre l'homophobie. En 1987, Michel Platini fait des adieux au foot avec la Juventus de Turin. En 1973, c'est la sortie en salle du film La Grande Bouffe de Marco Ferreri et Marcello Mastroianni. En 1946, la nationalisation des houillères qui devient Charbonnage de France. Et le dicton « S'il tonne au jour de Saint-Pascal, sans grêle, ce n'est pas un mal ».

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Bonjour à tous et bienvenue dans la rubrique En Vrac, votre condensé d'infos locales essentielles dans votre quotidien. L'hypertension est un danger souvent silencieux. Lundi de 9h à 16h, les équipes du centre hospitalier des Audaciens s'installent dans votre supermarché de la zone Élieul pour une journée de dépistage gratuite et ouverte à tous. Cardiologues, infirmiers et diététiciens seront présents pour mesurer votre tension et vous conseiller sur la gestion du stress ou de l'alimentation. Un rendez-vous simple et essentiel pour protéger votre santé. Et si on bougeait autrement, le réseau Sylvia vient à votre rencontre pour vous présenter les solutions de mobilité du territoire. Pour cela, rendez-vous mardi à 14h à la France Service de Provenchères et Colroy, place des Tissages. Transport en commun, transport à la demande ou conseils personnalisés, venez découvrir comment faciliter vos trajets quotidiens et profiter des services disponibles près de chez vous. Vous résidez sur Provenchères et Colroy, simplifiez votre tri avec la commande groupée de la communauté d'agglomération. Pour vos recyclables, vous pouvez vous équiper d'un bac jaune des 43€ ou opter pour un composteur en bois de 400 litres à 34€. Pour commander, c'est simple, vous pouvez passer en mairie ou appeler le 03 29 51 21 16. Vous avez jusqu'au 1er juillet pour réserver vos bacs. La livraison se fera à domicile cet été et le montant sera ajouté à votre prochaine redevance des ordures ménagères. Besoin d'aide pour vos déclarations d'impôts? Une permanence du service des impôts se tiendra à la maison France Service de Fraises, mardi de 8h30 à midi et de 14h à 17h. Des agents seront présents pour vous accompagner dans vos démarches. Attention aux dates limites, vous avez jusqu'au mardi 19 mai pour faire une déclaration papier et jusqu'au 4 juin pour faire une déclaration en ligne. Vous avez des projets de rénovation ou d'adaptation pour votre logement? La Maison de l'Habitat et de l'Énergie organise une réunion d'information sur les dispositifs MaPrimeRénov et MaPrimeAdapt. Rendez-vous le jeudi 21 mai à 14h à la France Service de Provenchères et Colroy. Isolation, rénovation ou adaptation, venez découvrir les financements disponibles. Attention, les places sont limitées, pensez à vous inscrire dès maintenant au 03 29 51 25 01. La préfecture des Vosges lance une alerte concernant le piège à frelons fabriqué avec des bouteilles en plastique. S'il semble pratique, ils sont en réalité de véritables fléaux pour la biodiversité. Ils détruisent autant d'insectes pollinisateurs, abeilles, papillons qu'un nid de frelons asiatiques lui-même. Pour préserver nos espèces utiles, évitez ces dispositifs maison qui impactent lourdement l'équilibre de nos jardins et préférez des pièges sélectifs. Avis aux amateurs de balades et de grand air, la commune d'Anould s'enrichit d'un tout nouveau parcours, le circuit Rando Santé. Labellisé par la Fédération Française de Randonnée, ce tracé de 3 km est une invitation à la détente. Le départ se situe au parking de covoiturage. Vous emprunterez la voie verte, traverserez la rue Alphonse de Lamartine et la voie des Chartons, avant de revenir tranquillement à votre point de départ. C'est un parcours pensé pour tous, idéal pour ceux qui souhaitent marcher à leur rythme dans un cadre sécurisé et adapté à une pratique douce. Alors pour une petite pause santé ou une marche entre amis, rendez-vous dès maintenant à Anould sur ce nouveau circuit balisé. Suite à la réunion de concertation sur le double sens du pont Bailey à Saint-Dié, le verdict est tombé, la quasi-unanimité des 80 participants se sont prononcés pour le retour au double sens de circulation entre les quais du stade et de la Résistance. Celui-ci sera effectif très prochainement. Ce changement est instauré pour une durée de 6 mois. Une nouvelle réunion publique sera organisée entre le 1er et le 15 décembre pour décider si cette mesure devient définitive. Alors soyez vigilants si vous circulez sur ce pont dans les prochains temps. On termine comme toujours avec les numéros d'urgence. C'est essentiel de les avoir en tête. Le 15 pour le SAMU, le 17 pour la police, le 18 pour les pompiers et le 112, le numéro d'urgence européen. Le 114 est à disposition pour les sourds et malentendants.
le 116-117. Ce service est gratuit, disponible 24 heures sur 24, 7 jours sur 7. Il vous permet d'obtenir une réponse médicale rapide pour des soins urgents mais non vitaux. Et si vous avez un souci sur les lignes électriques, le numéro d'urgence d'Enedis est le 09 726 750 88. Voilà, c'est tout pour aujourd'hui. Passez une excellente journée à l'écoute de Radio Bellevue.

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Envie d'une belle sortie pour terminer votre week-end? C'est la fête du printemps à Provencher-sur-Fave. La Société des fêtes de Colroy-la-Grande vous invite à une journée placée sous le signe de la convivialité. Que vous soyez un chineur, un vétéré ou simplement un promeneur, venez profiter du vide-grenier et découvrir le marché des professionnels au cœur du village. C'est l'occasion idéale de dénicher des trésors tout en profitant de l'ambiance printanière. Une petite faim ou une petite soif, aucun problème. Une buvette et un service de restauration vous attendent sur place pour partager un bon moment en famille ou entre amis. Envie d'une parenthèse artistique et culturelle ? L'association Grande Fosse Café vous invite à découvrir l'exposition de Florent et Christophe Meyer. Plongez dans l'univers de ces deux artistes à travers une sélection de peintures et de gravures. L'exposition se tient à la salle communale de la Grande Fosse, au centre, jusqu'au 23 mai. Vous pourrez admirer leur œuvre tous les samedis et dimanches. L'entrée est libre et ouverte à tous. Pour plus d'infos, vous pouvez envoyer un mail à contact@grandefossecafe.fr. Aujourd'hui, c'est le dernier jour de la 36e semaine des arts. Ne manquez pas l'ultime occasion de découvrir l'art sous toutes ses formes dans les 10 communes partenaires de Saulcy au Valtin en passant par Mandré et Entre-deux-Eaux. Peinture toute technique, céramique ou photographie, les expositions vous accueillent ce dimanche jusqu'à midi et de 14h à 18h. Retrouvez les infos sur saintleonardexpression.fr ou dans vos offices du tourisme. Bonne balade artistique à tous. Avis aux pêcheurs et aux amoureux de la nature, l'association Sport et Loisirs vous invite à sa grande partie de pêche le samedi 23 mai. Rendez-vous au bord de l'étang de Bande-Lavelines pour une journée exceptionnelle placée sous le signe des grosses truites. Que vous soyez un mordu de la ligne ou que vous souhaitiez simplement profiter du cadre, la convivialité sera au rendez-vous. Côté pratique, la formule pêche plus repas est proposée à 25€ et pour ceux qui souhaitent simplement accompagner et partager le déjeuner, le repas seul est proposé à 15€. Attention, l'événement se fera uniquement sur réservation. Pour vous inscrire, contactez dès maintenant le 06 66 10 94 90 ou le 06 78 08 72 71. Amis pêcheurs et membres de l'UNRPA de Saint-Dié, préparez vos lignes. L'association vous invite à sa grande journée de pêche le jeudi 4 juin à l'étang de Saint-Jean-d'Ormont. Attention, il y a du changement cette année pour garantir la convivialité et l'équité. Le placement des pêcheurs se fera désormais par tirage au sort. Côté pratique, le prix du repas est fixé à 15€ hors boisson et les pêcheurs devront s'acquitter d'une cotisation supplémentaire de 10€. Ne tardez pas, vous avez jusqu'au 21 mai pour vous inscrire. Pour cela, rendez-vous chaque jeudi matin lors de la permanence de l'UNRPA à l'espace café de Saint-Dié. Avis aux amateurs de danse, l'association Pascaline Danse vous prépare un week-end exceptionnel à la salle des fêtes de Romomex. Celui-ci débutera samedi 30 mai de 10h à midi avec une matinée de découverte. Venez assister à des démonstrations de danse en ligne. C'est l'occasion idéale pour découvrir cette discipline dans une ambiance conviviale. De plus, l'entrée est gratuite. Pour le dimanche, place au grand thé dansant animé par l'orchestre Nuage. Les portes ouvriront dès 14h pour un après-midi de danse entre 14h30 et 19h. L'entrée est à 10€. Une tombola gratuite est proposée aux dames pour la fête des mères. Pour être sûr d'avoir une place sur la piste, pensez à réserver dès maintenant au 06 88 33 80 25.
Les mercredis après-midi riment avec solidarité à Provenchère sur Fave. Chaque mercredi de 13h30 à 15h30, la Croix-Rouge vous accueille dans ses locaux situés juste derrière l'ancienne poste. Vêtements pour petits et grands, jouets, livres, bibelots, linge de maison, venez dénicher des pépites de seconde main à prix tout doux. L'association accepte également vos dons pour continuer ses actions. Acheter ou donner, c'est soutenir une belle cause près de chez vous. Vous pourrez donner votre sang mardi à la salle Relais de la Cité de Bruyère de 15h30 à 19h30. 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

0: Bonjour à tous, nous fêtons Pascal aujourd'hui. Alors soutien ou opposition, quelle sera l'humeur des planètes en ce dimanche?
1: Plutôt ennemi, Bélier, car une question d'ordre matériel vous empêchera de donner libre cours à vos envies.
0: Taureau, au travail, vous devrez gérer. Les responsabilités sont là, vous êtes plein de bonne volonté, il s'agira simplement de travailler dur.
1: Gémeaux, le domaine professionnel est privilégié. Il sera question de savoir ce que vous voulez et d'agir pour faire passer vos idées.
0: Cancer, vous dominez la situation en toutes circonstances. Vous saurez marquer des points au sein du travail.
1: Les lions, vous devez revenir un peu sur terre, vous organiser, définir vos orientations, retrouver une certaine efficacité.
0: Vierge, on cherchera en vous le conseil. Et on pourrait bien vous mettre dans la confidence.
1: Balance, ne vous dispersez pas, ne cédez pas aux impulsions. Vous manquez de suite dans les idées.
0: Scorpion, évitez de vous laisser submerger par les humeurs environnantes.
1: Vous êtes Sagittaire, vous allez pouvoir retrouver une efficacité au quotidien, retrouver des repères et vous dévouer à ceux que vous aimez.
0: Capricorne, mieux vaut parfois se taire que de trop en dire. Soyez observateur, un point c'est tout.
1: Vous qui êtes Verseau, remettez en ordre vos papiers, vos idées. Pensez à ce qui est essentiel pour vous. Ensuite seulement, vous agirez.
0: Enfin, Poisson, votre travail quotidien vous donnera beaucoup de satisfaction. Bonne journée à tous quand même. On se retrouve demain, bien sûr, pour un nouvel horoscope. Nous fêterons Eric.

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2: Bonjour à tous. Gérald Darmanin attendu en Algérie. Demain, le ministre français de la Justice se rend sur place avec plusieurs magistrats pour discuter de la coopération judiciaire franco-algérienne, ainsi que de certains dossiers sensibles comme la détention du journaliste français Christophe Glaize. Le ministre de l'Intérieur algérien sera également à Paris dans les prochains jours. 500 maires et élus locaux souhaitent que Gabriel Attal soit candidat à l'élection présidentielle. Message passé dans une tribune publiée ce week-end par La Tribune Dimanche. Il est pour nous la personne dont notre pays a besoin, peut-on notamment lire dans ce texte signé par le président de la région PACA ou encore par le maire de Bordeaux. Le choc hier en Italie, un automobiliste a percuté plusieurs piétons dans le centre de Modène. 8 personnes ont été blessées, dont 4 grièvement. Le conducteur a été aperçu avec une arme blanche en main avant d'être arrêté. L'épidémie d'Ebola en République démocratique du Congo est une urgence de santé publique de portée internationale pour l'OMS. Deuxième niveau d'alerte le plus élevé. Au moins 80 personnes ont été tuées. Et puis en rugby, un crunch pour une finale. Le 15 de France féminin affronte cet après-midi l'Angleterre dans le cadre de la dernière journée du tournoi Destination. Les deux équipes sont invaincues dans cette édition, mais le défi est énorme pour les tricolores face à des Anglaises qui n'ont pas perdu depuis 2022. Écoutez le sélectionneur François Ratier.
3: Elles sont championnes du monde. Elles ont 37 ou 38 victoires d'affilée. La France ne les a pas battues depuis 2018. Bon, ça, ce sont les faits. À partir de là, une fois que ça c'est dit, à l'instant T, comment est l'Angleterre? Quelles sont leurs forces? Quelles sont leurs faiblesses? Quelles sont nos forces? Quelles sont nos faiblesses? Et il ne faut pas aller plus loin que ça. Oui, c'est vrai, il y a des joueuses qui les ont jouées et qui ne les ont jamais gagnées. Mais il y a ce sentiment aussi de revanche qu'on veut, nous, axer vers du positif. Se servir comme moteur aussi de ça pendant la semaine, peut-être, pour faire monter le positif dans l'équipe.
2: Et coup d'envoi à 17h45 à Bordeaux. Belle matinée.

0: Bonjour à tous, bonjour à toutes, bonjour Pierrette.
1: Bonjour Annie, bonjour à tous les auditeurs et auditrices.
0: Alors moi je tiens déjà à féliciter Pierrette pour la semaine dernière.
1: Hein. Ah oui, bon ben j'ai repris les bonnes habitudes.
0: C'est ce que je vois.
1: Voilà. Bon c'est sûr que c'est un peu plus difficile hein, tout seul.
0: Tout seul, voilà, c'est plus agréable déjà à deux.
1: Tout à fait, tout à fait.
0: Alors aujourd'hui nous allons souhaiter la Saint-Pascal. Bonne fête à tous les Pascals.
1: Alors bonne fête tout spécialement à Pascal dans le sud, à Pascal à Vanifos, Pascal Axer à Saint-Dié et Pascal Gros-Georges à Combrimont.
0: Voilà. Alors nous avons pas mal d'auditeurs hein, qui s'appellent Pascal.
1: Oui, tout à fait, oui.
0: C'est bien. Et puis donc nous allons souhaiter un bon anniversaire.
1: Voilà, aux personnes qui sont nées à 17 mai. Et puis hier, bah, c'était l'anniversaire de mon fils, hein, 51 ans.
0: Bon. Voilà, ça... on vieillit, Pierrette.
1: Mais non, ça ne nous rajeunit pas, c'est tout.
0: C'est tout. C'est vrai. Moi, c'était l'anniversaire de ma petite fille, mais c'était le 13 mai.
1: Ah, voilà. Voilà. Alors voilà, bah, on va être parti pour les dédicaces. Alors le téléphone, c'est comme d'habitude.
0: Hein. Le 03 29 57 37 74.
1: Ou le 06 23 04 78 51. Voilà. Par SMS uniquement.
0: On vous attend au téléphone pour les dédicaces.
1: Voilà, allez, à tout de suite.

voilà, nous allons commencer la première dédicace avec Hugo Fray, dès que le printemps revient. C'est de la part de Ginette, pour Huguette, Michel, Charlotte, Claude, Pierrette, Bernard et tous les animateurs de Radio Bellevue.

On va continuer avec un medley des Platters d'Alain Morisoli, Sweet People. C'est de Charlotte et Claude pour Mathilde, Micheline, Gabi, France, Cyril, Yvonne, Albert, Annie de Bande-Laveline, La Vie du Bon Côté et Ginette.

0: Jean-Marc Ancel, Printemps à Colmar.
1: Et c'est de la part de Simona Saint-Roch. C'est pour Lily, Michel, Madame Coq, Solange, Marcel, Alice, Pascal, en lui souhaitant une bonne fête. C'est aussi pour ses trois filles et Radio Bellevue.

0: Denis Enbach, La Nuit Bleue.
1: C'est de Daniel Assadien, c'est pour Yvonne, Albert, Claude, Nicole, Charlotte, Claude, Annie Abord-Lavelin, Pierrette Bernard.

0: Francis Cabrel, il faudra leur dire.
1: C'est de la part de Charlotte et Claude, c'est pour Christiane, Catherine, Rosette, Claude, Jeannette, Joseph, Nicole et Claude, les animateurs de Radio Bellevue, sans oublier Daniel Assadier.

0: Nous allons écouter un autre Francis, mais cette fois Francis Lalanne, La Maison du Bonheur.
1: Ah ben c'est à Radio Bellevue, ça, La Maison du Bonheur.
0: Oui, c'est ça. Ah, exactement, Pierrette, t'as raison.
1: C'est de la part de Ginette pour les animatrices. Merci.

0: Le Crazy Horse, une fleur, rien qu'une rose.
1: Et c'est de Daniela Saint-Dié, c'est pour Annie Abad-Daveline, pour les deux animatrices, les rayons de soleil.
0: Tu peux nous en amener à Daniel Desros, si tu veux, et ça acceptera.
1: Même une, c'est bien.
0: Oui.

fallait pas, de Françoise et Jean-Marie, pour Noël et Michel, Micheline et Lionel, Pierrette, Bernard, Annie, Armand, Jackie et toute l'équipe de Radio Bellevue.

0: Allez, un petit air d'accordéon, Alberto Garcia, romance d'accordéon.
1: Et c'est de Françoise et Jean-Marie, c'est pour Claudine Entre-deux-Eaux, la cousine Michou de Saint-Dié, le personnel de l'hôpital de Fréjus.

0: on continue avec Jacques Brel, Quand on n'a que l'amour.
1: C'est de la part de Colette Danoul, c'est pour Pascal, en lui souhaitant une bonne fête et un bon dimanche. Elle l'offre également à Martine, Alain et Agnès, sans oublier Radio Bellevue.

Et c'est de Papy Gérard, c'est pour Mémère Zézette. Bon dimanche, merci aux animatrices de nous réchauffer avec cette belle émission.

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3: Bonjour à tous. L'OMS déclare une urgence internationale pour l'épidémie d'Ebola qui touche la République démocratique du Congo. C'est le deuxième niveau d'alerte le plus élevé derrière celui d'urgence dû à une pandémie. Cette maladie provoque une fièvre hémorragique extrêmement contagieuse. Aucun vaccin n'existe aujourd'hui contre le variant actuellement actif. Le rapprochement entre Paris et Alger, Gérald Darmanin est attendu sur place demain. Accompagné de plusieurs magistrats, le garde des Sceaux doit évoquer la coopération judiciaire franco-algérienne ainsi que certains dossiers sensibles comme la détention du journaliste français Christophe Glaise. Il est impératif de rouvrir des négociations salariales, les mots de la secrétaire générale de la CFDT, Marie-Lise Léon, dans les colonnes du Parisien face à l'inflation et aux difficultés de pouvoir d'achat. Pour rappel, le SMIC va augmenter d'un peu plus de 2% le mois prochain, soit une hausse d'environ 44 euros brut par mois. Une nouvelle fuite de données dans le secteur du tourisme après Pierre et Vacances. Le groupe Bellambra annonce à son tour avoir été touché. Il évoque un incident de sécurité, mais précise bien qu'aucune donnée bancaire ni aucun document d'identité n'ont été concernés par ce piratage. Encore une déception pour la France à l'Eurovision. La Bulgarie a remporté pour la toute première fois le concours la nuit dernière. La Française Monroe, boudée par le public, se classe seulement 11e. La France qui attend toujours une victoire depuis 77 et le succès à l'époque de la chanteuse Marie Myriam. Le sport avec du rugby d'abord, dernière journée du tournoi des Six Nations féminin cet après-midi et cette finale très attendue entre le 15 de France et l'Angleterre à Bordeaux à 17h45. Les Anglaises qui n'ont plus perdu depuis novembre 2022. Et puis en foot, qui accompagnera le PSG Lens en Ligue des Champions qui sera barragiste? Eh bien réponse ce soir lors de la toute dernière journée de Ligue 1. Un grand multiplex à suivre à partir de 21h. Voilà pour l'info, passez tous une très belle matinée.
0: Et ben voilà, maintenant on va continuer avec Alain Barrière, La Terre tournera sans nous.
4: C'est de la part d'une auditrice, c'est pour Yvan.

0: On continue avec Franck. Non, oui.
1: Non, c'est
0: Franck Michael.
1: Au jardin de mon cœur.
0: Voilà, c'est ça. Je me suis pas trompée. Voilà. Je bégaye, mais je me suis pas trompée.
1: Donc, c'est de la part de Chouchou, c'est pour son tendre amour.

0: continuer avec quelque chose de plus dynamique, la petite culotte, la golfa Lolita.
1: C'est de la part de Pierrette à Tatru, c'est pour Josiane Assadier et pour les animatrices. Merci.

0: Jackie Gaxat, les triolets.
1: Et c'est de la part d'Yvonne et Albert. C'est pour Daniel, Claude et Nicole, Charlotte et Claude, Annie à bord de l'Aveline, Solange et Marcel et Radio Bellevue.

0: Les Maudits Blues, Nitnoy Satin. Bon, à peu près ça. Hein.
1: Je sais qu'il y a du satin dedans, voilà. Mais c'est tout. Alors, c'est pour le bon plaisir de Charlotte et Claude.

0: Ashley Lécoron.
1: C'est de la part d'Annie à Bordelaveline. C'est pour Janine Avizamba, pour France, Charlotte et Claude, Yvonne et Daniel.
0: Et c'est également pour le bon plaisir de Pascal. Alors, bonne fête encore à vous.

0: Jean-Jacques Goldman, Envole-moi.
1: C'est de Charlotte et Claude, c'est pour Annie.
0: Oui, enfin, j'ai déjà atterri, hein. Je repars plus, j'ai atterri.

0: Miro, les jardins du ciel.
1: Et c'est de Pascal, c'est pour Paul, Isabelle, Frédéric et Yvette.
0: Et c'est également de sa marraine en souvenir d'Annette et de Michel.

0: Millard, la vie est belle, le monde est beau.
1: Eh oui, si seulement c'était vrai, oui, tout ça. Hein?
0: Oui.
1: Et alors, c'est de la part de Michel. C'est pour Charlotte et Claude, Pierrette et Bernard et les animatrices de ce matin.
0: Et c'est également de la cousine Michou pour François, Jean-Marie et Jacqueline.

0: Johnny Hallyday, Mon pays c'est l'amour.
1: Ben, je crois que ça sera peut-être...
0: Ah, il y a la publicité. Les informations, plutôt.
1: Voilà. Voilà. Alors, tu peux mettre les informations et puis on ira voir Mon pays après.
2: Bonjour à tous. L'OMS déclare une urgence internationale pour l'épidémie d'Ebola qui touche la République démocratique du Congo. C'est le deuxième niveau d'alerte le plus élevé derrière celui d'urgence dû à une pandémie. Cette maladie provoque une fièvre hémorragique extrêmement contagieuse. Aucun vaccin n'existe aujourd'hui contre le variant actuellement actif. Le rapprochement entre Paris et Alger, Gérald Darmanin est attendu sur place demain. Accompagné de plusieurs magistrats, le garde des Sceaux doit évoquer la coopération judiciaire franco-algérienne, ainsi que certains dossiers sensibles comme la détention du journaliste français Christophe Glaise. Il est impératif de rouvrir des négociations salariales, les mots de la secrétaire générale de la CFDT, Marie-Lise Léon, dans les colonnes du Parisien face à l'inflation et aux difficultés de pouvoir d'achat. Pour rappel, le SMIC va augmenter d'un peu plus de 2% le mois prochain, soit une hausse d'environ 44 euros brut par mois. Une nouvelle fuite de données dans le secteur du tourisme après Pierre et Vacances. Le groupe Bellambra annonce à son tour avoir été touché. Il évoque un incident de sécurité, mais précise bien qu'aucune donnée bancaire ni aucun document d'identité n'ont été concernés par ce piratage. Encore une déception pour la France à l'Eurovision. La Bulgarie a remporté pour la toute première fois le concours la nuit dernière. La Française Monroe, boudée par le public, se classe seulement 11e. La France qui attend toujours une victoire depuis 77 et le succès à l'époque de la chanteuse Marie Myriam. Le sport avec du rugby d'abord, dernière journée du tournoi des Six Nations féminin cet après-midi et cette finale très attendue entre le 15 de France et l'Angleterre à Bordeaux à 17h45. Les Anglaises qui n'ont plus perdu depuis novembre 2022. Et puis en foot, qui accompagnera le PSG et Lens en Ligue des Champions qui sera barragiste? Eh bien réponse ce soir lors de la toute dernière journée de Ligue 1. Un grand multiplex à suivre à partir de 21h. Voilà pour l'info, passez tous une très belle matinée.
0: Alors cette fois, nous allons écouter Johnny, Mon pays, c'est l'amour.
1: Et c'est de Colette à Jemingoutte, c'est pour Catherine, la mangeuse de pain.
0: Et c'est également Dany de Bois de Lavelines pour Gérard, Françoise, Daniela Saint-Dié et Catherine. 3, 2, 1.

0: Manon Lisa, le petit pêcheur.
1: C'est de Pascal, c'est pour remercier les animatrices de leur belle émission et d'avoir pensé à sa fête. Eh ben écoute, on boira l'apéro à ta santé aussi.
0: Oui, merci beaucoup.

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1: Pascal Danel, la plage romantique.
2: C'est de la part de France, c'est pour Charlotte et Claude, Annie Abad-Lavelline, Gérard et Françoise Alus, Jadine Avizamba et les deux animatrices.

0: Jairo, où vont mourir les bateaux? C'est de la part de Charlotte et Claude pour remercier de la belle émission de ce matin. Merci beaucoup à vous.
1: Celle qui passe, pour celle de toi. C'est...

0: Kenji Gira, cool. Ah ben comme nous, hein.
1: Ah oui, on est cool, oui. Cool. Oui. Alors, c'est de la part de Pascal, dans le Sud, pour souhaiter une bonne journée à Pierrette, Bernard, Armand, Sylvie, Annie et à toute l'équipe de Radio Bellevue.
0: Merci.

0: Denis Sembach, je t'invite au musette.
1: Et c'est de la part d'Hervé, c'est pour Rachel, Marie-Thérèse, Corinne, Désirée, Martine et Radio Bellevue.
0: Et c'est également de la part d'Huguette et Michel pour Malou, Jeannot, Jeannette, Jean-Michel, Raymond, Bernard à Sainte-Marguerite, Véronique, François, Ginette, Pierrette, Annie et les deux Michel de Robache.

0: voilà, nous allons terminer l'émission avec Kim V, Regarde-moi.
1: Et c'est de Charlotte et Claude pour remercier les animatrices pour leur belle émission.

0: Oui.
1: On vous retrouve la semaine prochaine, donc ce sera Pierrette aux commandes.
0: Voilà. D'accord, voilà, on fera comme ça.
1: Hein. Ah, voilà. C'est déjà prévu d'avance.
0: Voilà. Donc, eh ben, moi, je vais vous souhaiter bon appétit, bon apéritif. Là, il va pas tarder à démarrer l'apéritif concert. Hein.
1: Il faudra qu'on en amène la prochaine fois.
0: Eh ben oui,
1: ah, oui.
0: Oui.
1: Ben, enfin, sans les gendarmes au bout de l'avenue. Voilà. C'est foutu.
0: Oui. Alors, ben, bon dimanche à tous. Quant à moi, ben, on se retrouve demain soir à partir de 21h pour l'émission Musette et Havresac sur le 102.
1: Et moi, on me retrouve jeudi soir de 20h à 22h sur le 102 aussi. Je souhaite une bonne semaine à tout le monde et surtout, prenez bien soin de vous.
0: Eh ben voilà, t'as tout dit. Allez, bon dimanche à tous.
1: Bon dimanche à tous.

Eh bien voilà, c'est parti avec l'apéritif concert de Radio Bellevue, présenté par Pierrette. Après le blues Madison, on écoute la fête de la bière avec Louis Ledriche.

0: Les cloches, midi.
1: Je confirme, il est bien midi à la pendule de Radio Bellevue. Je vous souhaite un bon appétit à tous.
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3: Bonjour à tous. Gérald Darmanin attendu demain en Algérie. Le ministre de la Justice doit rencontrer son homologue à Alger pour évoquer, je cite, « l'ouverture d'un nouveau chapitre de la coopération judiciaire entre les deux pays ». Un dossier sensible sera particulièrement scruté, celui du journaliste Christophe Glaize, détenu en Algérie, où il a été condamné à 7 ans de prison pour apologie du terrorisme. D'autres échanges sont prévus en France, puisque le ministre de l'Intérieur, Laurent Nunez, a annoncé la venue de son homologue algérien, Saïd Sayoud, dans les prochains jours. L'actualité, c'est aussi cette attaque à la voiture Bélier hier soir à Modène, en Italie. Au moins 8 piétons ont été blessés, 4 grièvement. La première ministre Giorgia Meloni a annulé un déplacement à l'étranger pour se rendre à leur chevet. À l'international encore, nouvelle sortie de Donald Trump, le président américain qui a évoqué hier sur les réseaux sociaux le calme avant la tempête. Il a posté une image le montrant à bord d'un navire de guerre, des bateaux battant pavillon iranien apparaissant en arrière-plan. Et puis l'épidémie d'Ebola en RDC, l'Organisation internationale de la Santé a déclaré ce matin l'urgence internationale. Il s'agit du deuxième niveau d'alerte de l'OMS le plus élevé. Ebola, qui provoque une fièvre hémorragique, serait à l'origine d'au moins 80 décès dans le nord-est de la RDC, qui est frappé par un variant contre lequel il n'existe pas de vaccin. Les sports, la 34e et dernière journée de Ligue 1. 9 matchs à suivre ce soir en simultané à 21h. 2 relégués et le champion sont déjà connus, mais il reste du suspense pour les places en Coupe d'Europe. Et notamment en Ligue des Champions, le dernier ticket se jouera entre Lille, qui reçoit Auxerre, Lyon qui accueille Lens et Rennes qui se rend à Marseille. En bas de tableau, Nice, Auxerre et Le Havre restent sous la menace du barrage de relégation. Et puis l'équipe de France féminine de rugby qui affronte l'Angleterre cet après-midi, match décisif dans le tournoi des 6 nations face à un 15 de la Rose qui n'a plus perdu contre la France depuis 2018. Coup d'envoi à 17h45 à Bordeaux. Chez les garçons, à noter qu'il reste un match de la 24e journée de Top 14 à jouer ce soir. La Rochelle-Toulouse, c'est à 21h05. Bonne journée à notre écoute. Nan.

Et c'est avec Pascal Gros-Georges que je termine cette émission d'Apéritif Concert. On se retrouve dimanche prochain. Bien sûr, je vous souhaite à tous un bon appétit et un bon dimanche.

Voici votre rubrique emploi sur Radio Bellevue. Avec trois offres repérées autour de Saint-Dié-des-Vosges, récemment publiées sur France Travail et accessibles à des profils débutants. Je commence donc à Saint-Dié avec un poste d'agent des espaces naturels cantonnier. Il s'agit d'un CDD de 12 mois à 35 heures par semaine. Parmi les missions principales, il faut assurer l'entretien des espaces verts et naturels, entretenir les berges de la Meurthe, faire du fauchage, du débroussaillage, de l'élagage, ainsi que l'entretien des fossés. Le salaire annoncé va de 1 830 € à 1 900 € brut par mois. L'offre précise que les débutants sont acceptés. Deuxième opportunité, toujours à Saint-Dié-des-Vosges avec un poste de technico-commercial. Cette fois, il s'agit d'un CDI à 35 heures par semaine. Le poste consiste à développer et suivre un portefeuille client, promouvoir les produits et services sur le terrain, établir des devis et des bons de commande et travailler avec les équipes internes pour optimiser l'offre commerciale. Une formation interne est prévue et là aussi l'offre indique que les débutants sont acceptés. Côté rémunération, le salaire fixe annoncé est de 1 823 € brut par mois avec des primes et des commissions. Et puis direction Sonone pour la troisième offre avec un poste d'agent de service hospitalier. Il s'agit là d'un CDD de 3 mois à 35 heures par semaine. L'émission porte sur la préparation et la distribution des plateaux repas pour le petit déjeuner, le déjeuner et le souper, mais aussi sur la plonge et l'entretien des cuisines, des salles et des vestiaires. Le salaire proposé est compris entre 12 et 13 euros brut de l'heure. Là encore, les débutants sont acceptés. Voilà pour cette sélection emploi du jour. Si l'une de ces offres vous intéresse, vous pouvez retrouver tous les détails directement sur le site de France Travail. Je vous souhaite donc bon courage pour vos recherches et vous dis à très vite pour de nouvelles opportunités professionnelles.

Bonjour à tous et bienvenue dans la rubrique En vrac, votre condensé d'infos locales essentielles dans votre quotidien. L'hypertension est un danger souvent silencieux. Lundi de 9h à 16h, les équipes du centre hospitalier des Audaciens s'installent dans votre supermarché de la zone Eliel pour une journée de dépistage gratuite et ouverte à tous. Cardiologues, infirmiers et diététiciens seront présents pour mesurer votre tension et vous conseiller sur la gestion du stress ou de l'alimentation. Un rendez-vous simple et essentiel pour protéger votre santé. Et si on bougeait autrement, le réseau Sylvia vient à votre rencontre pour vous présenter les solutions de mobilité du territoire. Pour cela, rendez-vous mardi à 14h à la France Service de Provenchères et Colroy, place des Tissages. Transport en commun, transport à la demande ou conseils personnalisés, venez découvrir comment faciliter vos trajets quotidiens et profiter des services disponibles près de chez vous. Vous résidez sur Provenchères et Colroy, simplifiez votre tri avec la commande groupée de la communauté d'agglomération. Pour vos recyclables, vous pouvez vous équiper d'un bac jaune des 43€ ou opter pour un composteur en bois de 400 litres à 34€. Pour commander, c'est simple, vous pouvez passer en mairie ou appeler le 03 29 51 21 16. Vous avez jusqu'au 1er juillet pour réserver vos bacs. La livraison se fera à domicile cet été et le montant sera ajouté à votre prochaine redevance des ordures ménagères. Besoin d'aide pour votre déclaration d'impôt ? Une permanence du service des impôts se tiendra à la maison France Service de Fraise, mardi de 8h30 à midi et de 14h à 17h. Des agents seront présents pour vous accompagner dans vos démarches. Attention aux dates limites, vous avez jusqu'au mardi 19 mai pour faire une déclaration papier et jusqu'au 4 juin pour faire une déclaration en ligne. Vous avez des projets de rénovation ou d'adaptation pour votre logement? La Maison de l'Habitat et de l'Énergie organise une réunion d'information sur les dispositifs MaPrimeRénov et MaPrimeAdapt. Rendez-vous le jeudi 21 mai à 14h à la France Service de Provenchères et Colroy. Isolation, rénovation ou adaptation, venez découvrir les financements disponibles. Attention, les places sont limitées, pensez à vous inscrire dès maintenant au 03 29 51 25 01. La préfecture des Vosges lance une alerte concernant le piège à frelons fabriqué avec des bouteilles en plastique. S'il semble pratique, ils sont en réalité de véritables fléaux pour la biodiversité. Ils détruisent autant d'insectes pollinisateurs, abeilles, papillons qu'un nid de frelons asiatiques lui-même. Pour préserver nos espèces utiles, évitez ces dispositifs maison qui impactent lourdement l'équilibre de nos jardins et préférez des pièges sélectifs. Avis aux amateurs de balades et de grand air, la commune d'Anould s'enrichit d'un tout nouveau parcours, le circuit Rando Santé. Labellisé par la Fédération française de randonnée, ce tracé de 3 km est une invitation à la détente. Le départ se situe au parking de covoiturage. Vous emprunterez la voie verte, traverserez la rue Alphonse de Lamartine et la voie des Chartons, avant de revenir tranquillement à votre point de départ. C'est un parcours pensé pour tous, idéal pour ceux qui souhaitent marcher à leur rythme dans un cadre sécurisé et adapté à une pratique douce. Alors pour une petite pause santé ou une marche entre amis, rendez-vous dès maintenant à Anould sur ce nouveau circuit balisé. Suite à la réunion de concertation sur le double sens du pont Bailey à Saint-Dié, le verdict est tombé, la quasi-unanimité des 80 participants se sont prononcés pour le retour au double sens de circulation entre les quais du stade et de la Résistance. Celui-ci sera effectif très prochainement, ce changement est instauré pour une durée de 6 mois. Une nouvelle réunion publique sera organisée entre le 1er et le 15 décembre pour décider si cette mesure devient définitive. Alors soyez vigilants si vous circulez sur ce pont dans les prochains temps. On termine comme toujours avec les numéros d'urgence. C'est essentiel de les avoir en tête. Le 15 pour le SAMU, le 17 pour la police, le 18 pour les pompiers et le 112, le numéro d'urgence européen. Le 114 est à disposition pour les sourds et malentendants.
le 116-117. Ce service est gratuit, disponible 24 heures sur 24, 7 jours sur 7. Il vous permet d'obtenir une réponse médicale rapide pour des soins urgents mais non vitaux. Et si vous avez un souci sur les lignes électriques, le numéro d'urgence d'Enedis est le 09 726 750 88. Voilà, c'est tout pour aujourd'hui. Passez une excellente journée à l'écoute de Radio Bellevue.

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0: Il est 13h sur Radio Bellevue. Bon après-midi à tous.
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2: Bonjour à tous. 500 maires et élus locaux appellent Gabriel Attal à se présenter à la présidentielle. Texte publié dans la Tribune dimanche. Parmi les soutiens de l'ancien Premier ministre, le président de la région PACA, Renaud Muselier, ou encore les maires de Bordeaux et d'Annecy. L'appel au calme de l'horloger suisse Swatch. L'entreprise implore ses clients de ne pas se précipiter dans ses boutiques, communiqué qui menace de mettre les ventes en pause en cas de débordement. Il fait suite aux nombreux rassemblements qui se sont créés et qui ont parfois dégénéré lors de la mise en vente d'un nouveau modèle en collaboration avec Audemars Piguet. En France, la police a dû intervenir dans plusieurs villes. Journée rouge sur les routes et notamment dans le sens des retours en cette fin de week-end prolongée. Bison Futé prévoit d'importants ralentissements entre le milieu de l'après-midi et le début de soirée, et particulièrement dans le quart sud-est, le Grand Ouest et dans le Nord. Un séisme de magnitude 6,3 ressenti hier soir aux Antilles. La terre a tremblé dans plusieurs îles de la Caraïbe. L'épicentre est situé à une centaine de kilomètres au nord de la Guadeloupe. Aucun dégât ni blessé n'ont été signalés. Dans l'actualité internationale, un incendie en cours à Abu Dhabi, aux Émirats Arabes Unis. Il fait suite à une frappe de drone près d'une centrale nucléaire. Aucun blessé n'est à déplorer. La centrale fonctionne normalement et les niveaux de sûreté radiologique restent conformes aux normes. Les sports et le football. Qui de Lille, Lyon ou Rennes rejoindra le PSG et Lens l'an prochain en Ligue des Champions? Réponse ce soir à l'issue de l'ultime journée de Ligue 1. C'est à 21h. 9 matchs à suivre, dont Lyon-Lens, Marseille Rennes et Lille Auxerre. Auxerre qui tentera d'éviter la 16e place, synonyme de barrage de relégation. Il faudra pour cela faire mieux que Le Havre qui joue à Lorient et que Nice qui reçoit Metz. Et puis un mot de voile, la 57e édition de la solitaire du Figaro, c'est parti. Les 36 skippers ont pris le départ ce matin depuis Perros-Guirec dans les Côtes d'Armor, direction le sud-ouest de l'Angleterre avant une redescente vers Vigo en Espagne où sera jugée l'arrivée de la première étape. Voilà pour l'essentiel de l'actualité. Très bon après-midi à notre écoute.

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Envie d'une belle sortie pour terminer votre week-end? C'est la fête du printemps à Provencher-sur-Fave. La Société des fêtes de Colroy-la-Grande vous invite à une journée placée sous le signe de la convivialité. Que vous soyez un chineur, un vétéré ou simplement un promeneur, venez profiter du vide-grenier et découvrir le marché des professionnels au cœur du village. C'est l'occasion idéale de dénicher des trésors tout en profitant de l'ambiance printanière. Une petite faim ou une petite soif, aucun problème, une buvette et un service de restauration vous attendent sur place pour partager un bon moment en famille ou entre amis. Envie d'une parenthèse artistique et culturelle ? L'association Grande Fosse Café vous invite à découvrir l'exposition de Florent et Christophe Meyer. Plongez dans l'univers de ces deux artistes à travers une sélection de peintures et de gravures. L'exposition se tient à la salle communale de la Grande Fosse, au centre, jusqu'au 23 mai. Vous pourrez admirer leur œuvre tous les samedis et dimanches. L'entrée est libre et ouverte à tous. Pour plus d'infos, vous pouvez envoyer un mail à contact@grandefossecafe.fr. Aujourd'hui, c'est le dernier jour de la 36e semaine des arts. Ne manquez pas l'ultime occasion de découvrir l'art sous toutes ses formes dans les 10 communes partenaires de Saulcy au Valtin en passant par Mandré et Entre-deux-Eaux. Peinture toute technique, céramique ou photographie, les expositions vous accueillent ce dimanche jusqu'à midi et de 14h à 18h. Retrouvez les infos sur saintleonardexpression.fr ou dans vos offices du tourisme. Bonne balade artistique à tous. Avis aux pêcheurs et aux amoureux de la nature, l'association Sport et Loisirs vous invite à sa grande partie de pêche le samedi 23 mai. Rendez-vous au bord de l'étang de Bande-Lavelines pour une journée exceptionnelle placée sous le signe des grosses truites. Que vous soyez un mordu de la ligne ou que vous souhaitiez simplement profiter du cadre, la convivialité sera au rendez-vous. Côté pratique, la formule pêche plus repas est proposée à 25€ et pour ceux qui souhaitent simplement accompagner et partager le déjeuner, le repas seul est proposé à 15€. Attention, l'événement se fera uniquement sur réservation. Pour vous inscrire, contactez dès maintenant le 06 66 10 94 90 ou le 06 78 08 72 71. Amis pêcheurs et membres de l'UNRPA de Saint-Dié, préparez vos lignes. L'association vous invite à sa grande journée de pêche le jeudi 4 juin à l'étang de Saint-Jean-d'Ormont. Attention, il y a du changement cette année pour garantir la convivialité et l'équité. Le placement des pêcheurs se fera désormais par tirage au sort. Côté pratique, le prix du repas est fixé à 15€ hors boisson et les pêcheurs devront s'acquitter d'une cotisation supplémentaire de 10€. Ne tardez pas, vous avez jusqu'au 21 mai pour vous inscrire. Pour cela, rendez-vous chaque jeudi matin lors de la permanence de l'UNRPA à l'espace café de Saint-Dié. Avis aux amateurs de danse, l'association Pascaline Danse vous prépare un week-end exceptionnel à la salle des fêtes de Romomex. Celui-ci débutera samedi 30 mai de 10h à midi avec une matinée de découverte. Venez assister à des démonstrations de danse en ligne. C'est l'occasion idéale pour découvrir cette discipline dans une ambiance conviviale. De plus, l'entrée est gratuite. Pour le dimanche, place au grand thé dansant animé par l'orchestre Nuages. Les portes ouvriront dès 14h pour un après-midi de danse entre 14h30 et 19h. L'entrée est à 10€. Une tombola gratuite est proposée aux dames pour la fête des mères. Pour être sûr d'avoir une place sur la piste, pensez à réserver dès maintenant au 06 88 33 80 25.
Les mercredis après-midi riment avec solidarité à Provenchère sur Fave. Chaque mercredi de 13h30 à 15h30, la Croix-Rouge vous accueille dans ses locaux situés juste derrière l'ancienne poste. Vêtements pour petits et grands, jouets, livres, bibelots, linge de maison, venez dénicher des pépites de seconde main à prix tout doux. L'association accepte également vos dons pour continuer ses actions. Acheter ou donner, c'est soutenir une belle cause près de chez vous. Vous pourrez donner votre sang mardi à la salle Relais de la Cité de Bruyères de 15h30 à 19h30. 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
3: Bonjour à tous. 500 maires et élus locaux appellent Gabriel Attal à se présenter à la présidentielle. Texte publié dans la Tribune dimanche. Parmi les soutiens de l'ancien Premier ministre, le président de la région PACA, Renaud Muselier, ou encore les maires de Bordeaux et d'Annecy. L'appel au calme de l'horloger suisse Swatch. L'entreprise implore ses clients de ne pas se précipiter dans ses boutiques. Communiqué qui menace de mettre les ventes en pause en cas de débordement. Il fait suite aux nombreux rassemblements qui se sont créés et qui ont parfois dégénéré lors de la mise en vente d'un nouveau modèle en collaboration avec Audemars Piguet. En France, la police a dû intervenir dans plusieurs villes. Journée rouge sur les routes et notamment dans le sens des retours en cette fin de week-end prolongé. Bison Futé prévoit d'importants ralentissements entre le milieu de l'après-midi et le début de soirée, et particulièrement dans le quart sud-est, le Grand Ouest et dans le Nord. Un séisme de magnitude 6,3 ressenti hier soir aux Antilles. La terre a tremblé dans plusieurs îles de la Caraïbe. L'épicentre est situé à une centaine de kilomètres au nord de la Guadeloupe. Aucun dégât ni blessé n'ont été signalés. Dans l'actualité internationale, un incendie en cours à Abu Dhabi, aux Émirats Arabes Unis. Il fait suite à une frappe de drone près d'une centrale nucléaire. Aucun blessé n'est à déplorer. La centrale fonctionne normalement et les niveaux de sûreté radiologique restent conformes aux normes. Les sports et le football. Qui de Lille, Lyon ou Rennes rejoindra le PSG et Lens l'an prochain en Ligue des Champions? Réponse ce soir à l'issue de l'ultime journée de Ligue 1. C'est à 21h. 9 matchs à suivre, dont Lyon-Lens, Marseille Rennes et Lille Auxerre. Auxerre qui tentera d'éviter la 16e place, synonyme de barrage de relégation. Il faudra pour cela faire mieux que Le Havre qui joue à Lorient et que Nice qui reçoit Metz. Et puis un mot de voile, la 57e édition de la solitaire du Figaro, c'est parti. Les 36 skippers ont pris le départ ce matin depuis Perros-Guirec dans les Côtes d'Armor, direction le sud-ouest de l'Angleterre avant une redescente vers Vigo en Espagne où sera jugée l'arrivée de la première étape. Voilà pour l'essentiel de l'actualité. Très bon après-midi à notre écoute.

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3: Bonsoir à tous. Près de 750 km de bouchons recensés cet après-midi sur les routes. Bison Futé qualifie ce niveau d'exceptionnel en ce jour de retour de week-end prolongé. Parmi les axes les plus touchés, la 10 entre Bordeaux et Paris, la 9 entre Orange et l'Espagne, la 7 de Lyon à Marseille et la 11 entre Nantes et Paris. Cette fin de week-end de l'Ascension était classée rouge dans le sens des retours. Sa garde à vue est prolongée. Un homme de 78 ans est actuellement entendu pour une tentative d'incendie au Auvernais dans les Alpes de Haute-Provence. La maison visée n'est autre que celle des grands-parents d'Émile Soleil, ce petit garçon dont les ossements avaient été retrouvés plusieurs mois après sa disparition inexpliquée en 2023. Un homme mortellement blessé au couteau la nuit dernière à Saint-Étienne. D'après l'AFP, il tentait de voler un véhicule en centre-ville lorsqu'il a été surpris par le propriétaire qui lui a ensuite porté les coups. Il est décédé des suites de ses blessures dans la nuit. Le suspect, âgé de 25 ans, a été placé en garde à vue pour coups et blessures avec armes ayant entraîné la mort. Dans l'actualité internationale, au moins 4 décès en Russie après une attaque massive de drones ukrainiens la nuit dernière. Une attaque entièrement justifiée, indique le président ukrainien Volodymyr Zelensky sur les réseaux sociaux, en réponse aux bombardements russes qui ont fait une vingtaine de morts en fin de semaine dernière à Kiev. Et puis la profonde préoccupation exprimée par l'Agence internationale de l'énergie atomique. Réaction à une frappe de drone qui a provoqué un incendie près d'une centrale nucléaire à Abu Dhabi, aux Émirats Arabes Unis. Les autorités assurent qu'aucun blessé n'est à signaler et que les niveaux de radiation restent normaux. Les sports, clap de fin pour la Ligue 1, dernière journée de la saison ce soir, 9 matchs à 21h. Lille tient la corde pour se qualifier en Ligue des Champions. Il faudra pour cela battre Auxerre qui joue son maintien. En cas de contre-performance, la troisième place pourrait revenir à Lyon qui reçoit Lens ou à Rennes qui joue sur la pelouse de Marseille. A noter aussi le derby parisien entre le PSG et le Paris FC. Enfin le tennis, la finale du Masters 1000 de Rome. Le Norvégien Casper Ruud affronte le numéro 1 mondial et grand favori Yannick Sinner. Début du match imminent. Bon début de soirée à notre écoute.
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2: Bonsoir à tous. 84 écoles maternelles, une vingtaine d'élémentaires et une dizaine de crèches parisiennes visées par des enquêtes du parquet. Annonce aujourd'hui de la procureure de Paris qui s'intéresse à de possibles faits de violence dans le périscolaire. Selon la magistrate, 3 informations judiciaires ont été ouvertes et 5 suspects ont été convoqués au tribunal. Un animateur est par ailleurs en détention provisoire. Spectaculaire cambriolage à Paris. D'après le Parisien, une conciergerie de luxe a été visitée la nuit dernière dans le 15e arrondissement. 17 véhicules haut de gamme, notamment de marque Ferrari, Lamborghini ou Aston Martin, y ont été volés. La brigade de répression du banditisme a été saisie. Des interpellations ont déjà eu lieu. 2 véhicules ont été retrouvés. L'actualité, c'est aussi le festival de Cannes qui bat son plein et la chaîne Canal+ qui répond à la pétition de 600 professionnels du cinéma. Ils dénonçaient l'emprise du milliardaire Vincent Bolloré, propriétaire de la chaîne, sur le cinéma français. Selon le média Le Film Français, le président de Canal+, principal financeur de la filière, d'y vivre cette pétition comme une injustice. Maxime Saada a ajouté qu'il arrêterait de soutenir les signataires et de collaborer avec eux. Dans l'actualité internationale, les médias iraniens reprochent aux États-Unis de n'avoir accordé aucune concession concrète dans leur réponse aux propositions iraniennes pour tenter de trouver une issue au conflit. Le dossier nucléaire est au cœur des crispations. Les médias iraniens dénoncent l'imposition de conditions excessives par Washington. Les États-Unis auraient notamment demandé que l'Iran ne maintienne qu'un seul site nucléaire en activité et cède son stock d'uranium hautement enrichi. L'épidémie d'Ebola en RDC. L'Organisation internationale de la santé a déclaré ce matin l'urgence internationale. Il s'agit du 2e niveau d'alerte de l'OMS le plus élevé. Ebola, qui provoque une fièvre hémorragique, serait à l'origine d'au moins 80 décès dans le nord-est du pays, qui est frappé par un variant contre lequel il n'existe pas de vaccin. Et puis le football. Ce soir, on suit l'ultime journée de Ligue 1. Du suspense notamment pour la qualification en Coupe d'Europe, mais aussi pour le maintien. 9 matchs à suivre à 21h. Bon début de soirée à notre écoute.

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Encore un week-end qui se termine et une nouvelle émission du dimanche soir qui commence. 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

Jean-Claude Borély, ah, trompettiste de renom, avec nous ce soir dans les studios de Radio Bellevue. Enfin non, ne vous précipitez pas directement chez nous là, il est juste sur nos platines pour le plus grand plaisir de vos oreilles.

l'orchestre Buddy James, Michael Lagens, Michel Chevalier. Ces trois artistes, vous les entendez régulièrement sur nos ondes. Ils sont là pour vous, pour votre plaisir, tout de suite, maintenant, là.

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